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1: Wesh, tu pas, ça dit quoi?
2: Ça va, on est là, hein.
1: Ça devient un truc, le twist.
2: Le twist.
1: Un truc à l'ancienne, je t'ai même pas dit.